Merci à vous. Merci à la France que je vois avant. A los festicultores de Galicia. Merci à eux tous d'être venus. Ça va pour vous toujours. Une petite dernière pour la route.